0: encouragé à écrire et il a encouragé un travail proprement littéraire, c'est-à-dire à faire marcher notre singularité, notre imagination. Et ça, c'est le propre, l'un des propres de la littérature. Mais la littérature est quelque chose qui particulièrement exprime la singularité humaine. Et ça, le pape François l'avait très bien rappelé dans sa lettre sur la littérature. Et donc, c'est aussi ça la lève. C'est cette expression du fait que la littérature... Alors, il ne faut pas forcément utiliser le terme « utile » au sens utilitariste, justement, du terme, mais « a un sens ». Je préfère cette expression-là. La littérature a un sens parce que la littérature nous détourne de nous-mêmes souvent pour entendre la voix d'un autre. Et puis la littérature aussi nous arrache nous-mêmes parce qu'elle nous décentre de notre quotidien. Et puis également, la littérature est un condensé d'expériences humaines telles que nous ne pourrions pas en avoir en une seule vie humaine. Puis la dernière chose, c'est qu'à travers cela, à travers cette force singulière, la littérature parfois laisse passer une lumière mystérieuse et elle peut être le lieu d'une rencontre avec l'invisible.
1: Des propos recueillis par Xavier Sartre. Et puis toujours au Vatican, ce mercredi, le rendez-vous du pape avec les fidèles et les pèlerins devant 25 000 personnes. Léon XIV a prononcé une quatrième catéchèse sur la constitution Sacrosanctum Concilium. Poursuivons donc son cycle sur les fruits de Vatican II. Ce matin, le pape a souligné combien l'Eucharistie enseigne à adopter le mode de vie de Jésus, marqué par le don gratuit de soi, le pain du chemin qui nous conduit vers la patrie céleste, a assuré le Saint-Père. L'Italie y est habituée, mais ce n'est pas le cas de tous en Europe. Plus de 350 millions d'habitants, près des deux tiers, connaissent des températures de plus de 30 degrés et même plus de 35 pour 94 millions d'entre eux ces jours-ci. L'Espagne n'avait jamais vu ça depuis 1950, la France depuis 13 ans. Une canicule inévitable, estime le président du groupe d'experts sur le climat travaillant pour le compte de l'ONU. L'Organisation mondiale de la santé appelle, elle, à investir dans des systèmes de santé résilients. Il n'y a pas besoin de paniquer. L'OMS qui réagit également au premier cas d'Ebola hors du continent africain, identifié en France, il s'agit d'un médecin revenant de République démocratique du Congo. Pour l'agence onusienne, le risque pour la santé publique dans le monde reste faible. En revanche, la situation dans l'est de la RDC est bien plus critique, avec au moins 1000 personnes contaminées pour plus de 250 morts. Le Premier ministre espagnol entend rester au pouvoir deux jours après la condamnation de son ex-ministre des Transports à 24 ans de prison, au moment où s'accumulent les affaires judiciaires dans son entourage. Pedro Sanchez se défend. Il dément ce matin toute corruption généralisée autour de son gouvernement de gauche et du Parti socialiste. À Barcelone, la correspondance de Louis Marsens.
2: Il est arrivé au pouvoir en 2018 à la faveur des scandales de corruption qui éclaboussaient les conservateurs alors au pouvoir. Huit ans après, Pedro Sanchez pourrait lui aussi chuter à cause de la corruption autour de lui. Les affaires se multiplient. Lundi, l'un de ses anciens ministres a été condamné à 24 ans de prison pour corruption. Samedi, sa femme a été placée sous contrôle judiciaire. Elle s'est vue retirer son passeport dans le cadre d'une enquête la visant pour trafic d'influence. Un peu plus tôt, le frère du chef du gouvernement socialiste a lui aussi été jugé pour trafic d'influence. Enfin, et c'est sans doute l'affaire la plus embarrassante, José Luis Rodríguez Zapatero, mentor de Pedro Sanchez et ancien Premier ministre, est lui aussi inculpé pour corruption. Alors malgré ces scandales, Pedro Sanchez a démenti ce matin devant les députés toute corruption généralisée. Je n'ai jamais été au courant ni toléré aucune de ces pratiques. Nous sommes très sereins, a assuré le socialiste. L'opposition réclame sa démission, mais tant que les nationalistes basques et catalans n'appuient pas une motion de censure contre Pedro Sanchez avec la droite et l'extrême droite, le socialiste, habitué à rebondir, pourra se maintenir au pouvoir. Barcelone, Louis Marsens pour Radio Vatican.
1: L'armée israélienne n'a pas l'intention de quitter le Liban et selon le ministre israélien de la Défense, il n'y a aucune demande américaine en ce sens. C'est pourtant une condition sine qua non posée par Téhéran dans ses négociations avec Washington, des pourparlers techniques qui reprendront d'ailleurs demain. La Corée du Nord nomme ses objectifs face au réarmement de Washington et de Séoul. Kim Jong-un annonce équiper aujourd'hui ses navires militaires d'armes nucléaires. C'était ce matin lors de l'inauguration d'un des deux navires de guerre de 5000 tonnes mis à l'eau l'an dernier par Pyongyang. À Séoul, Célio Fioretti.
3: La Corée du Nord affirme franchir une nouvelle étape dans sa stratégie militaire. Lors d'une cérémonie navale à Nampo, Kim Jong-un a annoncé que son pays poursuivait sans détour l'équipement de sa marine en armes nucléaires. Le dirigeant nord-coréen promet également la construction de nouveaux bâtiments de guerre, dont des destroyers de 10 000 tonnes, un format jusqu'ici inédit pour Pyongyang. Une montée en puissance navale qui s'inscrit dans une ambition plus large de modernisation des forces armées nord-coréennes. Après la mise en service du destroyer et Choyeon, un second navire baptisé Kangkon, doit bientôt rejoindre la flotte. Pour les experts sud-coréens, le seuil des 10 000 tonnes est avant tout hautement symbolique. Il témoigne de la volonté du Nord de rivaliser davantage avec la puissance maritime de Séoul. Des annonces qui interviennent dans un contexte régional toujours très tendu. Kim Jong-un accuse les États-Unis et la Corée du Sud d'alimenter le risque d'un conflit nucléaire et réaffirme le statut de puissance nucléaire irréversible de son pays. Plus de 70 ans après l'armistice de la guerre de Corée, les deux voisins restent techniquement en guerre, séparés par l'une des frontières les plus militarisées du monde.
1: C'était Célio Fioretti depuis Séoul, entre veillées silencieuses, banderoles soigneusement formulées et t-shirts implorant d'épargner certains quartiers. Les habitants de Hanoï au Vietnam s'opposent en ce moment et en public, c'est un fait rare, à un vaste projet de réaménagement de la capitale vietnamienne. Il est en effet susceptible de déplacer des centaines de milliers de personnes. Le gouvernement indien renforce encore son contrôle sur les ONG et leurs financements étrangers. Elles doivent désormais publier des rapports d'activité, justifier comment elles utilisent les dons apportés par des personnes ou des entités étrangères. La droite fondamentaliste hindoue tente ainsi de brider l'action d'ONG non alignée sur le pouvoir. À New Delhi, Emmanuel Derville.
4: Voilà 12 ans que le gouvernement fondamentaliste hindou de Narendra Modi encadre toujours plus les ONG. Après avoir compliqué les procédures pour recevoir de l'argent de l'étranger, il les oblige désormais à préciser l'usage des fonds et à publier régulièrement des comptes rendus sur leurs activités. Toutes ces informations devront être disponibles sur Internet et les réseaux sociaux. La droite hindoue veut ainsi gêner les opérations des ONG pour limiter leur influence et laisser le champ libre aux organisations caritatives proches du parti au pouvoir, le BJP. Plusieurs d'entre elles, comme le RSS, le VHP et le Bajrang Dal, brassent des millions, disposent de dizaines de millions de membres, mais elles n'ont jamais publié le moindre rapport d'activité sur Internet. Le RSS, dont le Premier ministre Modi est lui-même issu, n'est même pas enregistré auprès des autorités indiennes. Sans frein administratif, ces organismes ont les mains libres pour diffuser leur idéologie et attaquer les minorités musulmanes et chrétiennes. New Delhi, Emmanuel Derville, Radio Vatican.
1: Et justement, inquiète de voir leurs organisations, qu'elles soient caritatives, sanitaires ou éducatives, être fortement pénalisées par ce nouveau tour de vis, l'Église appelle les fidèles indiens à une journée de prière le 28 juin prochain. En Amérique latine, l'Organisation des États américains tient son Assemblée générale ce mercredi au Panama. L'OEA a d'emblée appelé Cuba, le Nicaragua et le Venezuela à libérer leurs prisonniers politiques. L'organisation se déclarant prête à superviser de futures élections dans ces pays. Et puis enfin, en Colombie, le candidat de gauche à la présidence, Ivan Cepeda, vient de reconnaître la victoire de celui de l'ultra-droite, Abelardo de Espriella, trois jours après le second tour le plus serré de l'histoire du pays. Voilà, c'est la fin de ce journal. Merci de l'avoir suivi. L'actualité du monde revient demain matin à 8h30. Je vous souhaite évidemment, quant à moi, d'ici là, une excellente soirée à toutes et tous.

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1: Amis auditeurs, bienvenue à l'écoute de ce programme. L'Eucharistie est un antidote aux germes de division qui minent le monde. Le pape l'a affirmé lors de l'audience générale mercredi 24 juin dans la quatrième catéchèse consacrée à la constitution Sacrosanctum Concilium. L'actualité politique et sociale sur le continent africain concerne l'Angola, la crise due au virus Ebola et la violence faite aux femmes, entre autres. Bienvenue encore une fois à l'écoute de ce programme que nous commençons par l'actualité de l'Église avec l'audience générale du pape.
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1: Lors de l'audience générale de mercredi 24 juin, place Saint-Pierre, le pape a poursuivi la série de catéchèses sur Sacrosanctum Concilium, la constitution du Concile Vatican II sur la liturgie. Léon XIV a livré une réflexion sur l'importance de l'Eucharistie, sacrement qui invite les fidèles à se laisser former par la parole de Dieu, se restaurer à la table du corps du Seigneur et rendre grâce à Dieu. Compte rendu signé Alexandra Sirgan.
3: L'Eucharistie est aussi il sacramento del regno che viene.
4: L'Eucharistie est le sacrement du royaume à venir, a assuré le Saint-Père. C'est le pain de la route qui nous conduit vers la patrie céleste jusqu'au jour béni où Dieu sera tout en tous. En y participant, les fidèles apprennent à s'offrir eux-mêmes et jour après jour à être incorporés au Christ dans l'unité avec Dieu et entre eux. Ce sacrement leur enseigne à adopter le mode de vie du Seigneur Jésus lui-même, marqué par le don gratuit de soi.
3: Contrassegnato dal dono gratuito di sé.
4: Le Sauveur, lors de la dernière scène, institue le sacrifice eucharistique de son corps et de son sang afin de perpétuer à travers les siècles jusqu'à son retour le sacrifice de la croix et de confier ainsi à l'Église le mémorial de sa mort et de sa résurrection. En saluant les pèlerins de langue française venus du Cameroun, de Belgique et de France, le pape a appelé les fidèles à puiser dans l'Eucharistie les forces nécessaires pour susciter la concorde et la charité dans nos familles et nos communautés souvent marquées par des conflits et des divisions.
3: Nelle nostre famiglie e nelle nostre comunità, spesso segnate da conflitti e divisioni.
1: Le pape a reçu en audience mercredi 24 juin des auteurs et autrices venus de quatre coins du monde à l'occasion du centenaire de la fondation de la librairie éditrice Vaticane, la maison d'édition du Saint-Siège créée en 1926. Dans son discours, reprenant les paroles du pape Saint Paul VI aux artistes, le Saint-Père a ainsi déclaré « Nous avons besoin de votre imagination, de la vivacité de votre pensée. Nous en avons besoin pour créer des espaces de liberté et d'authenticité. Écrire tel que vous le faites est un acte de vérité, de révélation. Écrire révèle qui nous sommes, ce en quoi nous croyons et espérons, le monde vers lequel nous tendons, l'avenir dont nous rêvons. La vérité, a encore souligné Léon XIV, n'est pas un territoire à défendre, mais un bien à partager. Nous ne sommes jamais maîtres de la vérité, c'est elle, au contraire, qui nous conquiert. C'est pourquoi le successeur de Pierre a souhaité aux écrivains d'être capables de susciter l'attrait pour la vérité, car vous-même en êtes attirés. Écrire, c'est aussi un geste d'humanité. Le cardinal secrétaire d'État Pietro Parolin est intervenu mardi 23 juin à Rabat lors de la séance solennelle de son investiture en tant que membre d'honneur de l'Académie du Royaume du Maroc. Son discours prononcé au siège de l'Académie du Royaume du Maroc au cours de la séance solennelle d'accueil et d'investiture comme nouveau membre honoraire de cette institution multidisciplinaire fondée en 1977 par le roi Hassan II avait pour thème « Croyants et citoyens, construire ensemble la fraternité humaine après 50 ans de relations diplomatiques entre le Saint-Siège et le Maroc ». La foi et la conscience civique sont deux faces d'une même médaille. Elles ne sont pas, comme le débat public tend trop souvent à le faire croire, opposées l'une à l'autre. Car pour passer d'une simple tolérance de son voisin juridique avec lequel on ne partagerait qu'un espace de droit à l'accueil sincère d'un frère ou une sœur en humanité, il faut une humanité ancrée dans le spirituel qui, autrement, risquerait de se dessécher au profit d'une vision purement utilitaire. En transmettant les salutations et les bénédictions du pape Léon XIV, le cardinal Parolin a rappelé que l'année en cours représente le jubilé d'or des relations diplomatiques entre le royaume de Maroc et le Saint-Siège, établi en 1976 et marqué par le respect mutuel ainsi que par une profonde convergence de vues démontrée au cours de ces 5 décennies. En vue du dimanche de la mer, célébré chaque deuxième dimanche de juillet par les communautés chrétiennes du monde entier, le dicastère pour le service du développement humain intégral a publié un message mercredi 24 juin. Le préfet du dicastère, le cardinal Michael Cherny, rend hommage aux travailleurs du secteur maritime, rappelant leur travail essentiel et appelant à davantage de coexistence pacifique en mer. La conférence épiscopale du Togo a tenu sa session ordinaire à Lomé du 16 au 19 juin pour répondre aux urgences ecclésiales et citoyennes. Les détails avec Gustave Wam.
5: Entretien avec le nonce apostolique au Togo, audiences successives avec les responsables des institutions interdiocésaines et rappel des normes liturgiques ont constitué le menu de la session ordinaire des évêques tenue du 15 au 19 juin 2026. Le secrétaire général de la Conférence des évêques nous en donne les principales articulations.
6: Le représentant du Saint-Père a insisté sur la formation des séminaristes, de même que sur celle des prêtres, à cette époque où l'intelligence artificielle tend à conditionner nos vies. Les évêques ont reçu les recteurs des grands séminaires, de même que le directeur de l'Institut supérieur de théologie, Saint-Jean-Paul II. Il les remercie pour la noble mission de formateurs qu'ils accomplissent de grand cœur. Quelques membres du Bureau national de la pastorale de la jeunesse sont venus faire le point aux évêques des préparatifs des prochaines journées nationales de la jeunesse qui se tiendront à Atakwame du 30 juillet au 2 août 2026. Les évêques exhortent les jeunes de tout le pays à répondre généreusement à cet appel.
5: Après des moments de partage et d'analyse sur les difficultés économiques et sociopolitiques que traverse le pays, les évêques concluent leurs travaux avec l'invitation à prier pour le Togo. Gustave Wam, Dapan pour Radio Vatican.
1: Dans l'est du Cameroun, le diocèse de Batouri poursuit sa mission d'évangélisation intégrale en conjuguant action pastorale, promotion humaine et engagement social au service des populations les plus vulnérables. Les détails avec Paul-Valéry Mendogo.
7: Sous l'impulsion de Mgr Marcelin Marine Damiemb, évêque du diocèse de Batouri dans l'est Cameroun, deux nouveaux centres de santé catholiques ont été inauguré en l'espace d'une semaine. Après l'ouverture du centre de santé de la paroisse Saint-Michel de Kambélé, c'est la localité rurale de Boubara, près de Kété, qui dispose désormais de sa propre structure sanitaire. Une réponse concrète aux difficultés d'accès aux soins pour des populations souvent contraintes à de longs déplacements, notamment dans des zones marquées par l'exploitation artisanale de l'or dans des conditions sanitaires précaires. La visite pastorale à Boubara s'est achevée par une messe très courue à la paroisse Saint-Justin. Par ailleurs, les jeunes du diocèse de Batouri ont participé à un camp vocationnel au séminaire de Batouri sous la coordination du père Ignace Habé, responsable diocésain des vocations. Enfin, le diocèse a vibré au rythme du congrès des dames apostoliques et la célébration du cinquantenaire de la fraternité Efata, événement clôturé par une messe présidée par Mgr Marcelin Marine Damiemb le 21 juin 2026. L'évêque a appelé les fidèles à un engagement chrétien plus authentique. Paul Valéry Mondogo depuis Batouri pour Radio Vatican.
8: Dans quelques instants, l'actualité sociopolitique.
1: Un membre du parti de l'ex-président ivoirien Laurent Gbagbo, condamné l'année dernière à 18 mois de prison, notamment pour diffusion de fausses nouvelles, a été libéré mercredi. Gala Kolibi, sociologue et militant chargé de la communication du Parti des peuples africains, Côte d'Ivoire, avait été interpellé fin décembre 2024 pour des publications sur les réseaux sociaux où il accusait les autorités de violence contre des prisonniers. Il avait été condamné en juin 2025 à 18 mois de prison ferme pour diffusion de fausses nouvelles de nature à entraîner le discrédit sur les institutions et atteinte au moral de la population ainsi que pour trouble à l'ordre public. La justice angolaise a engagé des poursuites pour détournement des fonds et blanchiment d'argent à l'encontre du général à la retraite Higino Carneiro, candidat à la succession du président João Lourenço à la tête du parti au pouvoir, le MPLA. L'Angola va entrer prochainement de plein pied dans la bataille politique pour la succession du président Lourenço, qui débutera en décembre par le congrès du Mouvement populaire pour la libération de l'Angola. Et le général Carneiro est l'une des rares personnalités à avoir annoncé son intention de se présenter à la présidence du parti. Dans un communiqué publié mercredi, le général Carneiro a défendu son intégrité et s'est dit prêt à coopérer avec la justice. Un cas d'Ebola a été diagnostiqué en France chez un médecin revenant de la République démocratique du Congo, actuellement frappé par une importante épidémie. Le patient a embarqué sur un avion de ligne depuis Kinshasa en étant quasi asymptomatique et son état s'est légèrement dégradé pendant le vol avant une prise en charge immédiate à son atterrissage à Paris. La France est, dans le cadre de cette épidémie, le premier pays hors du continent africain à confirmer qu'un cas a été diagnostiqué sur son territoire, de précédents cas suspects au Brésil ou en Italie ayant été finalement exclus ou non confirmés. Les violences faites aux femmes sont généralisées au Cameroun et l'État ne prend pas les mesures nécessaires pour les endiguer en dépit de ses engagements, selon un rapport publié par l'ONG Human Rights Watch mercredi. Le rapport, fondé sur des recherches menées entre septembre et décembre 2024 dans les villes de Maroua, Douala et Bouéa, s'appuie sur les témoignages de 60 femmes victimes de violences ainsi que sur des entretiens avec des responsables publics et des chefs religieux.
8: Invité du jour.
1: Commémorée le 25 mai de chaque année, la Journée internationale de l'Afrique a été célébrée en différé le samedi 20 juin par le groupe des ambassadeurs africains résidant accrédités près le Saint-Siège à la Casa Bonus Pastor à Rome. Cette célébration, qui s'est articulée autour d'une messe et d'un bazar culturel, a été une occasion pour ces diplomates africains de promouvoir la fraternité. Françoise Niamien nous en dit plus.
9: C'est autour des valeurs d'unité et de fraternité que ces ambassadeurs africains se sont retrouvés pour la célébration de la journée internationale dédiée à leur continent à Rome. Une célébration qui s'est ouverte par une messe présidée par le cardinal Francis Arinze, préfet émérite de la Congrégation pour le culte divin et la discipline des sacrements. Dans son homélie, le cardinal nigérian a adressé un message d'espérance, de paix, d'unité et de fraternité à tout le continent africain meurtri par de nombreux maux tels que la guerre, la violence, le terrorisme, la corruption ou encore la famine. Au-delà de cet aspect commémoratif, la Journée de l'Afrique célèbre la richesse culturelle du continent. Ainsi, la célébration eucharistique a été suivie d'une exposition artistique et d'une dégustation des spécialités culinaires des pays représentés. Moment de partage, mais aussi de retrouvailles autour de la mer Afrique, la grande salle de la Casa Bonus Pastor, revêtue aux couleurs des drapeaux des 16 pays membres formant le groupe des ambassadeurs africains résidents accrédités près du Saint-Siège, s'est révélée trop exiguë pour les organisateurs et leurs invités. Saluant cette affluence, Antoine Zanga, ambassadeur du Cameroun et doyen du corps diplomatique africain résident accrédité près du Saint-Siège, ce moment de convivialité est une autre occasion pour promouvoir la fraternité et l'unité entre leurs différents pays.
10: Satisfaction et émotion par rapport à l'affluence l'affluence des personnes qui sont venues. C'est effectivement, c'est un message de fraternité, c'est le message de la fraternité africaine. Je me rappelle, le feu président Kwame Nkrumah avait écrit un livre d'ailleurs, avec comme titre « L'Afrique doit s'unir »,« Africa must unite ». En voyant ce qui s'est passé aujourd'hui, chaque ambassade représentant son pays a amené les plats traditionnels de son pays. Et tous ces plats ont été réunis là. Nous sommes actuellement 16 ambassades africaines résidentes auprès du Saint-Siège. Il y a eu ainsi 16 menus différents, mais convergent vers la fraternité. Alors tout ça, ça ne laisse pas indifférent, ça impressionne, ça émeut, ça renforce dans la conviction que non seulement l'Afrique doit s'unir, mais encore l'Afrique peut s'unir. C'est véritablement des actions, ce n'est pas des mots en l'air, parce que moi, Camerounais, quand je mange un plat du Burkina ou un plat de la Côte d'Ivoire, ça signifie que vraiment nous parlons.

0: autour d'une table. Et cette table que nous partageons tous signifie beaucoup pour nous. Parce que chez nous en Afrique, c'est la fraternité. On est tous en train de passer d'une table à une autre, d'un pays à un autre. En fait, on est en train de faire un voyage culinaire à travers l'Afrique du nord au sud, de l'est à l'ouest. L'Afrique en général, quand tout le monde se réunit, il y a un message de paix, il y a un message de solidarité et il y a la fraternité que l'on voit. Malgré nos différences, malgré en tout cas les difficultés que nous sommes en train de vivre dans nos pays, ici, on a voulu montrer que l'Afrique est unie. L'Afrique fait un et cette Afrique doit se faire entendre. Et comment se faire entendre? C'est en ayant une seule voix. En parlant d'une seule voix, donc on a beaucoup plus de chances d'être écouté, entendu par les autres. C'est tout simplement dire que l'Afrique ne fait qu'un. L'Afrique est indivisible. Et on apporte cette paix, justement, mais surtout cette fraternité qui a tendance à disparaître. Qu'on soit toujours unis dans la fraternité et c'est comme ça qu'on va se faire entendre à travers le monde.
1: Pour sa part, Régis Kevin Bakiono, ambassadeur du Burkina Faso près du Saint-Siège, la réalisation d'une véritable unité africaine et d'un développement durable du continent passe par un changement de paradigme.
2: L'Afrique est en marche. Et c'est vrai que c'est difficile, mais c'est un continent qui peut s'appuyer sur ses ressources humaines d'abord pour avancer. Et j'ai l'espoir que si nous nous donnons la main, si nous changeons notre approche des choses, notre façon de faire et que nous passons à l'action, nous avons de bonnes chances de pouvoir réaliser à la fois l'unité africaine et aussi le développement durable de notre Afrique. Il faudrait que nous puissions taire nos différences, que nous puissions taire ce qui nous désunit et que nous puissions tous ensemble regarder dans une même direction en nous disant que nos différences constituent pour nous une force et non un handicap.
1: Paix, unité et développement pour l'Afrique, un vœu qui se réalisera par la grâce de Dieu et l'engagement de tous les Africains.
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4: Chers amis, c'est la fin de ce programme que Marie-Josée Mwando-Boabolo a eu le plaisir de vous présenter. Au revoir et à très bientôt à l'écoute de nos prochaines éditions. Laudetur Jesus Christus.
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1: Double tremblement de terre au Venezuela hier soir. En début de soirée, le centre du pays a été frappé par deux secousses d'une magnitude de plus de 7,2. Un premier bilan fait état de 32 morts et de nombreux dégâts matériels. Nous ferons le point juste après les titres. Keiko Fujimori, nouvelle présidente du Pérou. Elle promet de gouverner comme son père dans les années 1990. Un sombre souvenir pour de nombreux Péruviens, surtout dans les Andes. Son adversaire ne reconnaît toutefois pas encore sa défaite. Donald Trump est l'art du chantage. Le président américain ne signera une loi bipartisane sur le logement que si le Congrès modifie les conditions d'accès au vote. Ses adversaires y voient une manœuvre pour écarter les minorités. L'Ukraine semble avoir repris la main dans la guerre qui l'oppose à la Russie. Sa stratégie d'attaque en profondeur avec des drones en territoire russe ou en Crimée commence à payer. Littérature, création, vérité, foi, autant de thèmes abordés hier par Léon XIV lors de sa rencontre avec des auteurs du monde entier et réunis pour les 100 ans de la maison d'édition du Saint-Siège. Nous en parlerons avec Éric Emmanuel Schmitt, l'invité de notre dossier.
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1: Bonjour. Le Venezuela, doublement frappé par un séisme hier soir. Selon un bilan provisoire, il y aurait 32 morts et 700 blessés, sans compter les dégâts matériels très importants. Pour l'instant, l'heure est à la recherche des survivants coincés sous les décombres. La présidente par intérim, Delcy Rodriguez, a décrété l'état d'urgence pour faciliter les secours, principalement dans l'état de La Guaira, situé non loin de la capitale, Caracas, et qui est, Cécile Mérieux, la région la plus touchée.
3: Oui, Xavier, les deux puissants séismes ont frappé coup sur coup. Une première secousse de magnitude 7,2 est survenue à 18h heure locale, à environ 200 km à l'ouest de Caracas. Une deuxième de magnitude 7,5 a frappé 32 secondes plus tard à 45 km de là, suivie d'une vingtaine de répliques. Ces secousses ont été ressenties jusqu'à Bogota, en Colombie, pourtant distante de 1000 km à vol d'oiseau. À Caracas, les murs ont tremblé, les vitres explosé et des immeubles se sont effondrés, parfois hauts de plusieurs dizaines d'étages. S'en sont suivies des scènes de panique dans la capitale. Le ministre de l'Intérieur a ordonné la coupure de l'alimentation en gaz pour éviter l'accumulation d'accidents. L'aéroport de Caracas, gravement endommagé, a été fermé. Selon le service sismologique états-unien, la catastrophe devrait avoir une ampleur considérable. L'Institut prévoit un bilan lourd et des dégâts importants. Le secrétaire général de l'Organisation des États américains a assuré le soutien des pays voisins. Donald Trump a proposé l'aide des États-Unis à ses nouveaux et formidables amis, a-t-il écrit sur son réseau Truth Social, à la faveur du rétablissement des relations diplomatiques avec Caracas. Washington annonce se l'envoie immédiat de secouristes.
1: Cécile Mérieux et nous vous tiendrons bien évidemment au courant de l'évolution de la situation dans nos prochaines éditions. Au Pérou, le suspense électoral touche à sa fin. Plus de deux semaines après le second tour de l'élection présidentielle, la candidate de droite autoritaire semble avoir pris suffisamment d'avance dans le décompte des voix pour être maintenant quasi certaine de s'imposer. Un peu plus de 40 000 voix la sépare de son adversaire de la gauche rurale, Roberto Sanchez. 26 ans après, Alberto Fujimori, c'est donc sa fille Keiko qui devrait diriger le pays. À Lima, Martin Chabal.
4: Keiko Fujimori, 51 ans, devrait entrer au palais présidentiel le 28 juillet prochain. Elle promet de gouverner comme son père, Alberto Fujimori, autocrate du Pérou entre 90 et 2000 et condamné en 2009 pour crimes contre l'humanité. Un pari gagnant dans un pays divisé en deux entre le nord et le sud en témoigne l'infime écart entre elle et son adversaire de gauche Roberto Sanchez de seulement 40 000 voix. Cette victoire, elle la doit notamment à sa promesse de rétablir l'ordre dans un pays où la criminalité a atteint des niveaux records, tout en convoquant le souvenir de son père qui a lutté contre le terrorisme du Sentier Lumineux dans les années 90. Mais pour l'autre moitié du pays, qui s'est tournée vers Sanchez, Fujimori, c'est aussi des massacres et des stérilisations forcées. Dans les Andes, où la majorité des exactions ont eu lieu, l'arrivée de Keiko Fujimori au pouvoir est une catastrophe. Beaucoup s'inquiètent d'ailleurs d'une dérive autoritaire. Le parti de Keiko Fuerza Popular a déjà placé des proches à la tête d'importantes institutions judiciaires et obtient maintenant le pouvoir exécutif. Pour Roberto Sanchez, cette perspective est inacceptable. Voyant la victoire lui échapper peu à peu, il a confirmé ne pas reconnaître les résultats de l'élection si Keiko l'emportait dans les prochains jours et ses soutiens pourraient manifester leur colère dans les grandes villes du pays. Martin Chabal pour Radio Vatican, à Lima.
1: La politique migratoire de Donald Trump, mise en cause par les ONG Human Rights Watch et Physicians for Human Rights, selon leur rapport publié aujourd'hui, le taux de mortalité des détenus de la police américaine de l'immigration, la désormais bien connue ICE, a atteint son plus haut niveau depuis plus de 10 ans, depuis le 1er janvier 2025, soit le début du second mandat de Donald Trump. Déjà 52 personnes sont décédées dans les centres de rétention américains, rien que pour l'année 2025, le taux de mortalité a bondi de 140% par rapport à 2024. En cause, des défauts d'accès aux soins médicaux s'expliquant en partie par la surpopulation des centres et l'allongement de la détention. Selon l'administration en charge de la sécurité intérieure, il n'y a eu aucune flambée des décès. Mais le président américain a d'autres problèmes à gérer, notamment son bras de fer avec les élus du Congrès. Hier, Donald Trump a refusé de promulguer une loi phare sur le logement, pourtant adoptée de façon bipartisane. Le locataire de la Maison-Blanche fait une forme de chantage en réclamant qu'un texte imposant des restrictions sur les modalités d'accès au vote soit examiné par le Sénat. Les explications à New York de Gwendal Lavina.
5: Tout était prévu, le podium où le président devait faire un discours et la table sur laquelle il allait signer la loi. Mais à moins de 2 heures de la cérémonie, Donald Trump a finalement annulé jusqu'à l'adoption du Save America Act, désespérément nécessaire, écrit-il sur son réseau Truth Social. Le texte sur le logement prévoit notamment de faciliter la construction de nouvelles habitations en assouplissant certaines normes et en accélérant les démarches adoptées. Et c'est assez rare en ce moment pour le souligner de façon bipartisane. Il était déjà présent comme une victoire par les élus républicains. Cela au moment où ils tentent de faire oublier l'explosion du coût de la vie due notamment à la guerre en Iran à moins de 6 mois des élections demi-mandat. Donald Trump exige, lui, l'adoption du Save America Act, obligeant les électeurs à fournir un document d'identité pour s'inscrire sur les listes électorales et voter. Ce n'est pas le cas partout pour l'instant. La mesure rendrait plus difficile le vote des minorités, assurent ses détracteurs. Selon les leaders républicains au Congrès, le parti n'a pas suffisamment de voix pour assurer l'adoption du texte, ce qui agace le président. Pour ce qui est de la loi sur le logement, elle devrait être automatiquement promulguée dans 10 jours si le président n'oppose pas son veto. Gwendal Lavina, New York, Radio Vatican.
1: Pendant ce temps, le secrétaire d'État américain est en tournée dans le Golfe Persique pour rassurer les alliés des États-Unis sur le protocole d'accord avec l'Iran. Hier, il était au Koweït et aux Émirats Arabes Unis. Aujourd'hui, il est à Bahreïn pour une réunion du Conseil de coopération du Golfe. Marco Rubio doit convaincre ses interlocuteurs que Washington continuera de protéger leurs intérêts. Au Liban, le cessez-le-feu, lui, est toujours un état très relatif. Un drone israélien a ouvert le feu hier dans le sud du pays, tuant 2 personnes, ce qu'a dénoncé le Hezbollah. L'armée israélienne a assuré avoir visé 2 membres du mouvement chiite qui représentaient une menace près de Nabatieh. Pas de cessez-le-feu en Ukraine, dont l'armée enregistre depuis plusieurs semaines plusieurs succès derrière la ligne de front, ce qui a contribué à l'échec de l'offensive de printemps de la Russie. Depuis plusieurs semaines, les frappes de drones ukrainiens se sont multipliées en territoire russe, parfois très loin de la frontière. Elles ont mis à l'arrêt de façon au moins temporaire certaines des 2 grandes raffineries de pétrole de la Russie, et cela jusqu'à Moscou. Les explications à Kiev d'Emmanuel Chaz.
6: Le but pour Kiev, frapper au cœur de l'économie russe, mais pas seulement. L'Ukraine compte aussi paralyser toute la logistique militaire russe. En Crimée, illégalement occupée depuis 2014, ces frappes ont fortement impacté l'approvisionnement en essence et en diesel, et les pompes sont à sec pour les civils. Le pont de Kerch, une construction russe aussi illégale, a également été fermé à la circulation suite à des frappes. Il relie la péninsule au territoire russe. Le commandant en chef des systèmes sans pilote ukrainien, les drones, Robert Brovdy, a révélé qu'au cours d'une seule opération, plus de 60 sites militaires russes avaient été frappés en Crimée. Il s'est également adressé à la population autochtone de la péninsule ukrainienne pour les enjoindre à la patience et s'excuser du stress occasionné par ces frappes. Tandis que sur les réseaux sociaux russes, certains des colons russes illégalement installés en Crimée depuis 2014, ils pourraient être jusqu'à 1 million, expriment désormais le souhait de quitter la péninsule. Emmanuel Chaz, Kiev, RFI pour Radio Vatican.
1: Et une nouvelle preuve de l'efficacité de cette stratégie. Un incendie s'est déclaré dans un dépôt de carburant de Krasnodar, dans le sud de la Russie, touché par un débris de drone ukrainien. C'est ce qu'ont annoncé ce matin les autorités locales russes. Nous avons besoin de vous, de votre imagination, de votre fantaisie narrative, de la vivacité de votre pensée. Nous en avons besoin pour créer des espaces de liberté, d'authenticité au sein desquels la grâce divine puisse faire résonner une promesse de consolation et de paix. Ces paroles de Paul VI, Léon XIV les a reprises à son compte hier matin en recevant des auteurs de renommée internationale à l'occasion des 100 ans de la Lève, la maison d'édition du Saint-Siège. Écrire tel que vous le faites est un acte de vérité, de révélation. Écrire révèle qui nous sommes, ce en quoi nous croyons et espérons, le monde vers lequel nous tendons, l'avenir dont nous rêvons. La vérité, encore souligné Léon XIV, n'est pas un territoire à défendre, mais un bien à partager. Parmi les écrivains présents, Éric-Emmanuel Schmitt, auteur de nombreuses pièces de théâtre, de romans et d'essais. Au milieu de ses collègues des lettres, il nous a partagé ce qu'il a retenu du discours du pape et nous parle du rapport à la vérité.
7: Ce qui m'a touché dans ce qu'a dit Léon XIV, c'est qu'il nous a dit que nous travaillons de concert pour provoquer de l'empathie. Le propre d'un narrateur, d'un romancier, d'un dramaturge, c'est de devenir tous les personnages qu'il amène dans son histoire, et c'est de faire en sorte que le spectateur ou le lecteur devienne tous ces personnages. C'est-à-dire cette expérience fondamentale d'une humanité partagée, d'une altérité qu'on approche, du désir de la fréquentation de l'autre et de son mystère. Et c'est vrai que pour moi, la notion d'empathie est la première qualité que je pense que doit avoir un écrivain.
8: Le pape affirme qu'écrire, en fait, c'est un geste d'humanité. Est-ce que vous aussi, comme Alexandre Dumas, quand Porthos est mort sous sa plume, vous pleurez sur le sort de vos personnages ?
7: Oh oui. Quand j'ai écrit la dernière lettre de Oscar et la Dame Rose, les lettres à Dieu d'un enfant malade, et que la dernière lettre est celle de la Dame Rose qui annonce que l'enfant est parti, j'ai demandé à ma famille de quitter la maison en leur disant « Laissez-moi toute la maison, je vais pleurer aujourd'hui ». Un auteur, ce n'est pas un démiurge, ce n'est pas un créateur, c'est un interprète. C'est quelqu'un qui transmet une vie qui lui arrive et qui la transmet aux autres puisqu'il la raconte aux autres. Mais on n'est que des courroies de la vie, que des courroies de la singularité. Et ce qui est très important aussi dans ce qu'a dit Léon, c'est qu'il a parlé de la mosaïque humaine. C'est vrai que ce que fait un écrivain, c'est construire des mosaïques humaines, raconter l'histoire d'êtres qui sont en relation les uns avec les autres, ou qui ont du mal à avoir des relations, ou qui ont fait une entorse dans la relation, etc. Mais on ne parle que de ça, que du lien. Et c'est l'essentiel de ce qu'est une humanité vivante. Et c'est ce que ne fait que Singer, l'intelligence artificielle.
8: L'écrivain, il écrit d'abord et avant tout des fictions.
7: Oui.
8: C'est pas la réalité absolue, on va dire. Mais dans ce cas-là, comment on peut parler de vérité, comme le pape vous a, on va dire, incité à le faire?
7: J'ai envie de prendre comme exemple un de mes livres, qui est l'Évangile selon Pilate. Je raconte dans le prologue, du point de vue de Jésus lui-même, au Jardin des Oliviers, qui se dit « Comment est-ce que je suis arrivé là ?» Et puis ensuite, le gros du roman, qui est l'Évangile selon Pilate, c'est-à-dire l'enquête de Pilate sur ce cadavre qui disparaît puis qui réapparaît. J'ai marqué roman, et c'est extrêmement important, c'est-à-dire je n'ai aucune prétention à dire la réalité. Je ne suis pas en train de vous dire « ça s'est passé comme ça ». Mais je suis en train de vous stimuler, parce que pour moi c'est ça. La relation d'un écrivain avec son lecteur, c'est la stimulation de son imagination, bien sûr, mais c'est aussi la stimulation de son intellect, de son esprit, en lui disant « tiens, voilà, je te propose une autre version que celle que tu as toujours entendue. Je te rafraîchis la scène et je la regarde avec une autre perspective. » Donc, la vérité, c'est pas ce que je dis. La vérité, c'est le mouvement qui va se passer dans l'âme de celui qui lit. C'est-à-dire que tout d'un coup, lui va devenir un constructeur, lui aussi, de discours, de pensée. Et c'est ce travail-là.
8: Est-ce que vous diriez, comme le pape, qu'écrire, ça a à voir avec Dieu ?
7: Écrire, ça a à voir avec Dieu, parce que écrire, c'est essayer de dire l'ineffable. C'est essayer de s'approcher de ce qu'on nomme pas dans l'existence, chez un être, les failles, les troubles, la zone obscure. Et l'écriture, elle est cet instrument de recherche et qui ne vise pas du tout à faire disparaître ce qui nous échappe, mais en faire sentir la densité. Par exemple, je vous évoquais l'Évangile selon Pilate. Je n'ai pas écrit ce livre pour résoudre le mystère du Christ sur terre, mais pour rendre palpable et tangible ce mystère. À ce moment-là, quand on est au service du mystère, pour moi, on est au service de Dieu.
1: Éric-Emmanuel Schmitt, auteur notamment du Défi de Jérusalem, était ce matin l'invité de Radio Vatican. Voilà, c'est la fin de cette édition. Prochain retour de l'actualité en langue française, ce sera à 13h, heure de Rome. D'ici là, n'oubliez pas notre site internet ou notre page Facebook. Excellente journée à toutes et à tous.

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1: Léon XIV a reçu ce matin les présidents des universités jésuites d'Amérique du Nord. Il a appelé à investir dans l'éducation en faveur des pauvres et des migrants pour en favoriser l'intégration. La communauté internationale se mobilise pour venir en aide au Venezuela, frappé hier soir par un double séisme. Au fil des heures, le bilan des victimes ne cesse d'augmenter. Les équipes de secours tentent de retrouver des survivants sous les décombres. Keiko Fujimori, prochaine présidente de la République du Pérou, elle promet la même politique que son père, qui dirigea le pays dans les années 1990, de mauvais souvenirs pour de nombreux Péruviens. Conférence pour la reconstruction de l'Ukraine en Pologne, nous verrons au-delà des tensions diplomatiques entre Kiev et Varsovie, ce qu'attend le gouvernement ukrainien de cette rencontre concernant son futur.
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1: Bonjour. Le pape a donc reçu ce matin au Vatican les présidents des universités jésuites d'Amérique du Nord. Il leur a surtout rappelé les quatre préférences apostoliques universelles de la Compagnie de Jésus, des propositions qui présentent des pistes susceptibles d'aider à relever ces défis au niveau de l'enseignement supérieur. Les éclaircissements de Jean-Paul Cambat.
3: Gratitude d'une part, prise de conscience de l'autre. Face au président des institutions universitaires jésuites nord-américains, le Saint-Père n'a pas caché ses inquiétudes face aux crises profondes qui secouent notre siècle. Parmi elles, une sécularisation croissante des sociétés qui cherchent à bannir Dieu de l'espace public, l'indifférence des systèmes politiques face aux cris des pauvres et des migrants, le désespoir d'une jeunesse sans perspective ou encore la dégradation de l'environnement au profit d'intérêts individuels. Le souverain pontife a également pointé du doigt l'impact grandissant et les répercussions de l'intelligence artificielle sur l'humanité. Pour ne pas céder au découragement, l'évêque de Rome a invité les acteurs de l'enseignement supérieur à s'appuyer sur un guide précis, à savoir les quatre préférences apostoliques universelles de la Compagnie de Jésus, confirmées en 2019 par son prédécesseur immédiat, le pape François. La première d'entre elles, à savoir montrer le chemin vers Dieu à travers les exercices spirituels et le discernement, est, selon le pape, une exhortation directe aux chercheurs, enseignants et étudiants pour que la quête de la vérité scientifique reste intimement liée à la recherche du divin.
1: Jean-Paul Cambat, le sport, lorsqu'il est bien vécu, est un remède pour le corps et pour l'esprit. Le pape l'a fait savoir ce matin aux dirigeants de la Fédération italienne de natation, aux athlètes et membres des délégations qui participent aux championnats internationaux de natation. Léon XIV a souligné que le sport est aussi une occasion de croissance spirituelle et la natation, à cet égard, a quelque chose de particulier pour les chrétiens, expliquait Léon XIV. L'eau est en outre le symbole du baptême et de la vie nouvelle en Christ. Plus de précisions sur notre site internet. La communauté internationale s'organise pour venir en aide au Venezuela, frappé hier soir par de puissants séismes suivis de 20 répliques. L'état d'urgence a été décrété. Le dernier bilan, Alexandra Sirgan, fait état d'au moins 164 morts et plus de 1000 blessés.
4: Un bilan que le service géologique des États-Unis estime être bien inférieur à la réalité sur le terrain, car la présidente par intérim Delcy Rodriguez a précisé ne pas disposer encore de toutes les données concernant l'état de la Guayra, région la plus touchée, bordé par la mer des Caraïbes et situé au nord de Caracas. L'aéroport international de Maquieta a été fermé car endommagé. Les images révèlent des dizaines de bâtiments effondrés, éventrés et des habitants sous le choc. Car les forts tremblements de terre sont rares au Venezuela. Cela faisait plus d'un siècle qu'un séisme de magnitude 7,5 n'avait pas frappé le pays. La secousse si forte a été ressentie jusqu'à Bogota en Colombie, à 1000 km de là. Face à l'ampleur des dégâts, plusieurs pays se sont dit prêts à apporter leur aide dans la région, notamment l'Équateur, l'Uruguay, le Chili, l'Argentine ou encore le Brésil, mais aussi l'Inde, la Chine et les États-Unis. Washington a annoncé l'envoi immédiat de secouristes et d'aide humanitaire. Des équipes coordonnées par l'ONU sont également en route pour le Venezuela. Et puis l'Europe s'organise aussi. 54 soldats de l'unité d'urgence de l'armée espagnole sont prêts à être déployés, a annoncé Madrid. La France annonce, elle, l'envoi immédiat d'une équipe de 85 secouristes français spécialisée en sauvetage d'éblément pour venir en aide aux sinistrés encore coincés sous les décombres.
1: Alexandra Siergan. Au Pérou, le suspense électoral touche à sa fin. Plus de deux semaines après le second tour de l'élection présidentielle, la candidate de droite autoritaire semble avoir pris suffisamment d'avance dans le décompte des voix pour être maintenant quasi certaine de s'imposer. Un peu plus de 40 000 voix la séparent de son adversaire de la gauche rurale, Roberto Sanchez. 26 ans après Alberto Fujimori, c'est donc sa fille, Keiko, qui devrait diriger le pays. À Lima, Martin Chabal.
5: Keiko Fujimori, 51 ans, devrait entrer au palais présidentiel le 28 juillet prochain. Elle promet de gouverner comme son père, Alberto Fujimori, autocrate du Pérou entre 90 et 2000 et condamné en 2009 pour crimes contre l'humanité. Un pari gagnant dans un pays divisé en deux entre le nord et le sud en témoigne l'infime écart entre elle et son adversaire de gauche Roberto Sanchez de seulement 40 000 voix. Cette victoire, elle la doit notamment à sa promesse de rétablir l'ordre dans un pays où la criminalité a atteint des niveaux records, tout en convoquant le souvenir de son père qui a lutté contre le terrorisme du Sentier Lumineux dans les années 90. Mais pour l'autre moitié du pays, qui s'est tournée vers Sanchez, Fujimori, c'est aussi des massacres et des stérilisations forcées. Dans les Andes, où la majorité des exactions ont eu lieu, l'arrivée de Keiko Fujimori au pouvoir est une catastrophe. Beaucoup s'inquiètent d'ailleurs d'une dérive autoritaire. Le parti de Keiko Fuerza Popular a déjà placé des proches à la tête d'importantes institutions judiciaires et obtient maintenant le pouvoir exécutif. Pour Roberto Sanchez, cette perspective est inacceptable. Voyant la victoire lui échapper peu à peu, il a confirmé ne pas reconnaître les résultats de l'élection si Keiko l'emportait dans les prochains jours et ses soutiens pourraient manifester leur colère dans les grandes villes du pays. Martin Chabal pour Radio Vatican à Lima.
1: Les États-Unis ne veulent pas d'un accord avec l'Iran à n'importe quel prix, c'est ce qu'a affirmé le chef de la diplomatie américaine en tournée depuis hier dans le Golfe Persique. Marco Rubio tente d'y rassurer ses alliés arabes, première cible de Téhéran en cas de reprise des hostilités. Le secrétaire d'État américain a notamment exprimé sa crainte d'un chaos total si l'Iran rendait payant le passage du détroit d'Ormuz qui était libre de péage avant la guerre. Construire l'avenir de l'Ukraine, c'est le but de la conférence pour la reconstruction du pays qui se tient aujourd'hui à Gdansk, en Pologne, après Berlin et Rome les années précédentes. C'est la première ministre Yulia Svyriadenko qui représente Kiev, le président Zelensky ayant déclaré forfait pour marquer son mécontentement en raison d'une querelle diplomatique entre la Pologne et l'Ukraine. À Kiev, Emmanuel Chaz.
6: Malgré les tensions diplomatiques entre Kiev et Varsovie, l'Ukraine a aujourd'hui les yeux tournés vers Gdansk en Pologne, où les alliés de Kiev échangeront sur la reconstruction du pays et le renforcement de la défense. Et les besoins sont immenses. Pour Hauke Lotsma, le représentant du programme des Nations Unies pour le développement en Ukraine, l'objectif de Kiev est double.
7: Je pense que l'Ukraine recherche deux choses. Premièrement, consolider l'aide internationale à la fois pour que ses partenaires restent une priorité et pour obtenir des engagements pour l'année à venir. Ainsi qu'une aide pour mettre en œuvre et transformer les fonds en projets concrets et en résultats tangibles sur le terrain. Je pense qu'il est également crucial de savoir comment ces engagements et les fonds débloqués peuvent avoir un impact direct sur la population ukrainienne.
6: Pour Anastasia Rudenko, à la tête de Recovery Window, une plateforme dédiée à l'information et à la promotion des processus de reconstruction en Ukraine, il s'agit aussi de donner de la visibilité au pays.
8: Pour nous, il ne s'agit pas d'un événement médiatique assez niche, mais de l'événement principal en termes de reconstruction économique de l'Ukraine. Nous pensons être ici pour défendre le rôle des médias dans ce processus.
6: Ce grand rendez-vous sur la reconstruction devrait permettre à l'Ukraine et à ses alliés de mettre en place des stratégies nouvelles et d'approfondir les partenariats déjà noués alors que Kiev, toujours sous la menace des bombes russes, ne voit pas encore la fin de la guerre. Emmanuel Chaz, Kiev, RFI pour Radio Vatican.
1: Et au tout début de cette conférence, le Premier ministre polonais a appelé Polonais et Ukrainiens à construire leur avenir commun sur la vérité, le respect mutuel pour mettre fin aux tensions entre les deux pays. Son homologue ukrainienne a, elle, salué la volonté des Polonais de construire un avenir commun. Emmanuel Macron et Giorgia Meloni se retrouvent aujourd'hui pour le premier sommet franco-italien depuis 2020. Rendez-vous plusieurs fois reporté en raison des tensions diplomatiques entre les deux voisins. Le président français et la présidente du Conseil italien se retrouvent donc sur la Côte d'Azur, à Antibes. Entretien bilatéral, signature d'accord, une conférence de presse et un dîner de travail sont au programme. Voilà, c'est la fin de cette édition. Prochain retour de l'actualité en langue française, ce sera à 18h, heure de Rome. D'ici là, notre site internet www.vaticannews.va ainsi que notre page Facebook. Excellente journée à toutes et à tous.

0: Par l'intermédiaire de l'aumônerie apostolique, le pape Léon XIV envoie une aide d'urgence de 100 000 euros au Venezuela, frappé par un double séisme hier soir. Au moins 164 personnes ont perdu la vie et les équipes de secours tentent de retrouver des survivants sous les décombres. L'église locale se mobilise également. On y revient au début de ce journal. L'Irak menace de quitter l'OPEP si son quota pétrolier n'est pas revu à la hausse, conséquence de la fermeture du détroit d'Ormuz depuis fin février. Correspondance à suivre. Et puis au Vatican, le pape a reçu ce matin les supérieurs des universités jésuites d'Amérique du Nord. Léon XIV les a appelés à investir dans l'éducation en faveur des pauvres et des migrants pour favoriser leur intégration.
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0: Bonsoir à tous. Direction le Venezuela, frappé il y a moins de 24 heures maintenant par deux violents séismes de magnitude 7,2 et 7,5. Le bilan provisoire est d'au moins 164 morts et près de 1000 blessés. Les opérations de sauvetage se poursuivent pour venir en aide aux personnes encore coincées sous les décombres, notamment au nord de Caracas, dans la région de la Guayra, la plus touchée du pays. Situation suivie de près par le Saint-Siège. Léon XIV, par l'intermédiaire de l'aumônerie apostolique, a annoncé l'envoi d'une aide d'urgence de 100 000 euros. Les Nations Unies ont appelé à un effort collectif majeur de la part de l'ensemble de la communauté internationale. On fait le point avec notre correspondante dans la région, Camille Bouju.
2: C'est la catastrophe naturelle la plus meurtrière qu'ait connue le Venezuela depuis plus d'un siècle. Mercredi soir, deux séismes de magnitude 7,2 puis 7,5 ont frappé le pays à moins d'une minute d'intervalle. Il y aurait au moins 164 morts et près de 1000 blessés selon un bilan provisoire. Mais les équipes de secours sur place craignent un chiffre bien plus lourd. La région de la Guayra, au nord de Caracas, est la plus dévastée. Des dizaines d'immeubles se sont effondrés, provoquant panne d'électricité, coupures de gaz et scènes de panique. L'aéroport international de Maiquetía est aujourd'hui fermé. Les secousses ont même été ressenties jusqu'à Bogota, en Colombie voisine, à 1000 km de là. Face à l'ampleur des destructions, la communauté internationale se mobilise. Les États-Unis ont annoncé l'envoi immédiat de secouristes, tout comme le Portugal qui prépare actuellement une mission d'une cinquantaine de personnes, ou encore le Mexique et le Qatar. L'ONU, elle, juge la situation alarmante. Avant même ces séismes, rappelle-t-elle, près de 8 millions de Vénézuéliens avaient déjà besoin d'aide humanitaire. Bogota, Camille Bouju pour Radio Vatican.
0: Et dès les premières heures qui ont suivi le séisme, l'église locale s'est mobilisée pour accueillir les personnes touchées et venir en aide aux familles déplacées. Sur le terrain, l'évêque de Caracas a indiqué que de nombreuses paroisses présentaient des graves dommages structurels, sans compter la cathédrale de Caracas et une douzaine d'églises endommagées. La situation est particulièrement grave dans le diocèse de La Guayra, où de nombreux murs du séminaire se sont effondrés. Nous avons pu contacter par téléphone Monseigneur Carlos Cabello, évêque du diocèse de Ciudad Guayana, à plus de 500 km à l'est de Caracas. On l'écoute.
3: Hier, le pays est stato sconmosso da due terremoti, uno dietro l'altro, verso le 18 di sera.
4: Hier, le pays a été secoué par deux séismes successifs vers 18h et la situation est critique, notamment dans les villes du centre du pays, Caracas, Guyana, Valencia, Maracaibo, où de nombreux bâtiments se sont effondrés, faisant des morts et des blessés. La situation est difficile. Les services reprennent progressivement leur cours normal, mais il faut le dire clairement, la situation reste critique. Nous vous demandons avant tout de prier pour le Venezuela et que les autres pays fassent preuve de solidarité en ces moments de souffrance pour notre peuple, particulièrement dans les villes les plus durement touchées par ce tremblement de terre.
3: In queste città dove il terremoto è stato sentito molto più forte.
0: Et un réseau de solidarité a été mis en place par l'intermédiaire des Caritas paroissiales. La solidarité dont fait aussi preuve la communauté internationale. Washington s'est engagé à jouer un rôle logistique majeur dans cette crise. C'est ce qu'a fait savoir le secrétaire d'État américain Marco Rubio en marge d'une visite à Bahreïn, visite dans le cadre d'une nouvelle tournée du chef de la diplomatie américaine dans le Golfe pour défendre l'accord avec Téhéran, jugé par certains partenaires de la région trop favorable au régime iranien. Marco Rubio a également évoqué des avancées dans les pourparlers entre Israël et le Liban. Les deux pays ont participé à une cinquième session de discussion à Washington cette semaine. Pas de retrait de l'armée israélienne du Sud-Liban sans désarmement du Hezbollah, toutefois rappelé un responsable israélien ce jeudi. Cette guerre au Moyen-Orient aux conséquences financières majeures, fragilisée par la fermeture du détroit d'Ormuz, l'Irak menace de se retirer de l'OPEP si une hausse de son quota pétrolier ne lui est pas accordée. Une exigence après une perte de recettes pétrolières estimée à 37,7 milliards de dollars depuis le début de la guerre menée contre l'Iran. Correspondance à Bagdad d'Anne-Sophie Lemoff.
5: L'ombre d'un nouveau séisme plane sur l'Organisation des pays exportateurs de pétrole après le retrait officiel des Émirats arabes unis le 1er mai dernier. Deuxième plus grand producteur de l'OPEP derrière l'Arabie saoudite, l'Irak a menacé de quitter l'organisation si cette dernière ne l'autorisait pas à augmenter considérablement sa production de pétrole. Un quota pétrolier estimé à 4,378 millions de barils par jour pour juillet. Son objectif, surmonter la crise financière engendrée par la fermeture du détroit d'Ormuz, décrétée par l'Iran en réponse aux attaques américano-israéliennes. 90% de l'économie irakienne repose sur la vente de son pétrole, des recettes qui ont dramatiquement chuté à cause de l'incapacité du pays à exporter le brut. En avril, les exportations irakiennes de pétrole via Ormuz sont tombées à 10 millions de barils, contre une moyenne de 93 millions avant la guerre, selon les autorités irakiennes, qui misent sur un retour de la production pétrolière à son niveau d'avant-guerre d'ici 1 à 2 mois. À Bagdad, Anne-Sophie Lemoff pour Radio Vatican.
0: Retour au Vatican à présent. Léon XIV a reçu ce matin les présidents des universités jésuites d'Amérique du Nord. Le pape les a invités à prendre conscience des défis auxquels est confrontée l'humanité aujourd'hui, entre sécularisation, santé mentale fragile des jeunes, dégradation de l'environnement ou encore exclusion des pauvres et des migrants. Le compte-rendu de Jean-Paul Camba.
6: Gratitude d'une part, prise de conscience de l'autre. Face au président des institutions universitaires jésuites nord-américains, le Saint-Père n'a pas caché ses inquiétudes face aux crises profondes qui secouent notre siècle. Parmi elles, une sécularisation croissante des sociétés qui cherchent à bannir Dieu de l'espace public, l'indifférence des systèmes politiques face aux cris des pauvres et des migrants, le désespoir d'une jeunesse sans perspective ou encore la dégradation de l'environnement au profit d'intérêts individuels. Le souverain pontife a également pointé du doigt l'impact grandissant et les répercussions de l'intelligence artificielle sur l'humanité. Pour ne pas céder au découragement, l'évêque de Rome a invité les acteurs de l'enseignement supérieur à s'appuyer sur un guide précis, à savoir les 4 préférences apostoliques universelles de la Compagnie de Jésus, confirmées en 2019 par son prédécesseur immédiat, le pape François. La première d'entre elles, à savoir montrer le chemin vers Dieu à travers les exercices spirituels et le discernement, est, selon le pape, une exhortation directe aux chercheurs, enseignants et étudiants pour que la quête de la vérité scientifique reste intimement liée à la recherche du divin.
0: Et les précisions de Jean-Paul Camba. Un mot pour vous rappeler que débute demain matin le consistoire extraordinaire convoqué par le pape Léon XIV ce vendredi et samedi à la veille de la solennité des saints Pierre et Paul. Il débutera avec la messe présidée par le pape demain matin à 7h30 dans la basilique Saint-Pierre. Puis les cardinaux seront répartis en groupes de travail et Léon XIV leur livrera un discours dans la matinée. Ce discours qui sera à suivre en direct commenté en français à partir de 9h30 heure de Rome sur nos ondes, nos réseaux sociaux et notre page Facebook. C'est la fin de ce journal. Retour de l'actualité demain matin à 8h30, heure de Rome. D'ici là, une très belle soirée à toutes et à tous et puis un site à vous conseiller, www.vaticannews.va. Belle soirée à vous.

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1: Amis auditeurs, mesdames et messieurs, vous êtes bel et bien à l'écoute de Radio Vatican. Soyez les bienvenus dans cette édition de notre programme. En recevant jeudi les présidents des collèges et universités jésuites d'Amérique du Nord, le pape Léon XIV les a exhortés à répondre aux défis de notre temps. Le Saint-Père, qui a également reçu jeudi en salle Clémentine les dirigeants de la Fédération italienne de natation, athlètes et membres des délégations participant aux championnats internationaux de natation. Dans son discours, le pape a mis un accent sur la natation et le symbole de l'eau pour les chrétiens. Après l'actualité sociopolitique africaine, vous aurez des nouvelles de l'Église en langue Kikongo et Kirundi.
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1: Le pape Léon XIV a reçu jeudi au Vatican les présidents des universités jésuites d'Amérique du Nord en réunion à Rome. Il leur a surtout rappelé que les quatre préférences apostoliques universelles de la Compagnie de Jésus proposent des pistes susceptibles d'aider à relever ces défis au niveau de l'enseignement supérieur. Jean-Paul Kamba.
3: Gratitude d'une part, prise de conscience de l'autre. Face au président des institutions universitaires jésuites nord-américains, le Saint-Père n'a pas caché ses inquiétudes face aux crises profondes qui secouent notre siècle. Parmi elles, une sécularisation croissante des sociétés qui cherchent à bannir Dieu de l'espace public, l'indifférence des systèmes politiques face aux cris des pauvres et des migrants, le désespoir d'une jeunesse sans perspective ou encore la dégradation de l'environnement au profit d'intérêts individuels. Le souverain pontife a également pointé du doigt l'impact grandissant et les répercussions de l'intelligence artificielle sur l'humanité. Pour ne pas céder au découragement, l'évêque de Rome a invité les acteurs de l'enseignement supérieur à s'appuyer sur un guide précis, à savoir les quatre préférences apostoliques universelles de la Compagnie de Jésus, confirmées en 2019 par son prédécesseur immédiat, le pape François. La première d'entre elles, à savoir montrer le chemin vers Dieu à travers les exercices spirituels et le discernement, est, selon le pape, une exhortation directe aux chercheurs, enseignants et étudiants pour que la quête de la vérité scientifique reste intimement liée à la recherche du divin.
1: Le sport, lorsqu'il est bien vécu, est un remède pour le corps et pour l'esprit. Il intègre les différentes composantes de la personne et les oriente vers des valeurs très importantes telles que l'engagement, la solidarité et l'honnêteté. Le pape l'a fait savoir jeudi lors de l'audience qu'il a accordée à des passionnés de natation et des athlètes. L'évêque de Rome a également mis l'accent dans son discours sur la natation et le symbole de l'eau pour les chrétiens. Le sport est aussi une occasion de croissance spirituelle, a soutenu le pape, et la natation à cet égard a quelque chose de particulier. Le fait de la pratiquer émerger dans un élément, l'eau qui enveloppe la personne, rappelle symboliquement un aspect qui nous constitue dès le sein de notre mère. Vivre, c'est apprendre à évoluer en harmonie avec les autres et avec l'environnement qui nous entoure. Pour les chrétiens, a poursuivi Léon XIV, l'eau est en outre le symbole du baptême et de la vie nouvelle en Christ. L'actualité de l'Église en Afrique nous conduit au Tchad, où les guides venus de différents diocèses du pays ont bénéficié d'une formation en infographie Community Management. Le compte rendu d'Edouard Takadji.

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1: Il appartient à vous de le mettre en pratique et de le transmettre aux autres. On en a beau former des gens, mais à la fin, la formation, le résultat, c'est zéro. Mais moi, ce que je voudrais vous dire ici, mettez en pratique. On ne peut pas vous appeler de part et d'autre dans les provinces pour vous réunir ici pour le plaisir, pour vous faire déplacer pour rien.
2: J'ai appris à comment gérer les réseaux sociaux, comment créer une page. Et je suis aussi satisfaite de la manière de faire un montage vidéo.
3: À la sortie de cette formation, je vais mettre en pratique ce que j'ai appris.
4: Je vais restituer cette formation intégralement à mon équipe. Je vais
5: également restituer cela à ma région et ça va beaucoup nous avantager.
6: L'actualité sociopolitique africaine à présent. Un important dispositif de sécurité était déployé jeudi dans les rues de Nairobi où des violences sont craintes lors de la commémoration prévue pour le deuxième anniversaire de la sanglante répression d'une contestation ayant marqué un tournant politique au Kenya. Pour rappel, en juin 2024, des dizaines de milliers de jeunes rassemblés sous la seule bannière de la génération Z, au-delà des clivages communautaires traditionnels, et hors de toute structure politique, avait protesté pacifiquement pendant plusieurs jours contre un projet de hausse des taxes et la corruption endémique, prenant de court le gouvernement dépassé par l'ampleur de la contestation. Le 25 juin, les rassemblements avaient viré au chaos à Nairobi lorsque les manifestants avaient pris d'assaut le Parlement. L'appel à commémorer le deuxième anniversaire de cette répression fleurit sur les réseaux sociaux ces dernières semaines, mais les forces de sécurité semblent ne rien vouloir laisser au hasard. Le Fonds monétaire international a annoncé mercredi pouvoir décaisser immédiatement près de 833 millions de dollars en faveur de la Côte d'Ivoire dans le cadre de plusieurs programmes d'aide. Le bailleur salue notamment les efforts continus des autorités ivoiriennes en matière de réforme et la réduction de la dette publique, affirmant que les revues de trois programmes différents ont donné satisfaction au conseil d'administration du Fonds. La Côte d'Ivoire affiche depuis près de 15 ans une des croissances les plus robuste de la région et une des stabilités retrouvées après une décennie de crise politico-militaire au début des années 2000. Poursuivons cette édition avec les nouvelles de l'Église en Kikongo et c'est avec Brigitte Kabou.
7: 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Utu Vatican wa Beno Mpangi, Brigitte Kabo.
6: Et pour conclure, les nouvelles de l'Église en Kirundi avec Jean-Paul Nshimizimana.
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6: À mes auditeurs, mesdames et messieurs, c'est tout pour cette édition. Merci de l'avoir suivi. Au revoir et à très bientôt.
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1: Amis auditeurs, mesdames et messieurs, vous êtes bel et bien à l'écoute de Radio Vatican. Soyez les bienvenus dans cette édition de notre programme. Recevons jeudi les présidents des collèges et universités jésuites d'Amérique du Nord. Le pape Léon XIV les a exhortés à répondre aux défis de notre temps. Le Saint-Père qui a également reçu jeudi en salle Clémentine les dirigeants de la Fédération italienne de natation, athlètes et membres des délégations participant aux championnats internationaux de natation. Dans son discours, le pape a mis un accent sur la natation et le symbole de l'eau pour les chrétiens. Après l'actualité sociopolitique africaine, vous aurez des nouvelles de l'Église en langue Kikongo et Kirundi.
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1: Le pape Léon XIV a reçu jeudi au Vatican les présidents des universités jésuites d'Amérique du Nord en réunion à Rome. Il leur a surtout rappelé que les quatre préférences apostoliques universelles de la Compagnie de Jésus proposent des pistes susceptibles d'aider à relever ces défis au niveau de l'enseignement supérieur. Jean-Paul Kamba.
3: Gratitude d'une part, prise de conscience de l'autre. Face au président des institutions universitaires jésuites nord-américains, le Saint-Père n'a pas caché ses inquiétudes face aux crises profondes qui secouent notre siècle. Parmi elles, une sécularisation croissante des sociétés qui cherchent à bannir Dieu de l'espace public, l'indifférence des systèmes politiques face aux cris des pauvres et des migrants, le désespoir d'une jeunesse sans perspective ou encore la dégradation de l'environnement au profit d'intérêts individuels. Le souverain pontife a également pointé du doigt l'impact grandissant et les répercussions de l'intelligence artificielle sur l'humanité. Pour ne pas céder au découragement, l'évêque de Rome a invité les acteurs de l'enseignement supérieur à s'appuyer sur un guide précis, à savoir les quatre préférences apostoliques universelles de la Compagnie de Jésus, confirmées en 2019 par son prédécesseur immédiat, le pape François. La première d'entre elles, à savoir montrer le chemin vers Dieu à travers les exercices spirituels et le discernement, est, selon le pape, une exhortation directe aux chercheurs, enseignants et étudiants pour que la quête de la vérité scientifique reste intimement liée à la recherche du divin.
1: Le sport, lorsqu'il est bien vécu, est un remède pour le corps et pour l'esprit. Il intègre les différentes composantes de la personne et les oriente vers des valeurs très importantes telles que l'engagement, la solidarité et l'honnêteté. Le pape l'a fait savoir jeudi lors de l'audience qu'il a accordée à des passionnés de natation et des athlètes. L'évêque de Rome a également mis l'accent dans son discours sur la natation et le symbole de l'eau pour les chrétiens. Le sport est aussi une occasion de croissance spirituelle, a soutenu le pape, et la natation à cet égard a quelque chose de particulier. Le fait de la pratiquer émerger dans un élément, l'eau qui enveloppe la personne, rappelle symboliquement un aspect qui nous constitue dès le sein de notre mère. Vivre, c'est apprendre à évoluer en harmonie avec les autres et avec l'environnement qui nous entoure. Pour les chrétiens, a poursuivi Léon XIV, l'eau est en outre le symbole du baptême et de la vie nouvelle en Christ. L'actualité de l'Église en Afrique nous conduit au Tchad, où les guides venus de différents diocèses du pays ont bénéficié d'une formation en infographie Community Management. Le compte rendu d'Edouard Takadji.

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1: Il appartient à vous de le mettre en pratique et de le transmettre aux autres. On en a beau former des gens, mais à la fin, la formation, le résultat, c'est zéro. Mais moi, ce que je voudrais vous dire ici, mettez en pratique. On ne peut pas vous appeler de part et d'autre dans les provinces pour vous réunir ici pour le plaisir, pour vous faire déplacer pour rien.
2: J'ai appris à comment gérer les réseaux sociaux, comment créer une page. Et je suis aussi satisfaite de la manière de faire un montage vidéo.
3: À la sortie de cette formation, je vais mettre en pratique ce que j'ai appris.
4: Je vais restituer cette formation intégralement à mon équipe. Je vais
5: également restituer cela à ma région et ça va beaucoup nous avantager.
6: L'actualité sociopolitique africaine à présent. Un important dispositif de sécurité était déployé jeudi dans les rues de Nairobi, où des violences positifs de sécurité étaient déployés jeudi dans les rues de Nairobi, où des violences sont craintes lors de la commémoration prévue pour le deuxième anniversaire de la sanglante répression d'une contestation ayant marqué un tournant politique au Kenya. Pour rappel, en juin 2024, des dizaines de milliers de jeunes rassemblés sous la seule bannière de la Génération Z, au-delà des clivages communautaires traditionnels et hors de toute structure politique, avait protesté pacifiquement pendant plusieurs jours contre un projet de hausse des taxes et la corruption endémique, prenant de court le gouvernement dépassé par l'ampleur de la contestation. Le 25 juin, les rassemblements avaient viré au chaos à Nairobi lorsque les manifestants avaient pris d'assaut le Parlement. L'appel à commémorer le deuxième anniversaire de cette répression fleurit sur les réseaux sociaux ces dernières semaines, mais les forces de sécurité semblent ne rien vouloir laisser au hasard. Le Fonds monétaire international a annoncé mercredi pouvoir décaisser immédiatement près de 833 millions de dollars en faveur de la Côte d'Ivoire dans le cadre de plusieurs programmes d'aide. Le bailleur salue notamment les efforts continus des autorités ivoiriennes en matière de réforme et la réduction de la dette publique, affirmant que les revues de trois programmes différents ont donné satisfaction au conseil d'administration du Fonds. La Côte d'Ivoire affiche depuis près de 15 ans une des croissances les plus robuste de la région et une des stabilités retrouvées après une décennie de crise politico-militaire au début des années 2000. Poursuivons cette édition avec les nouvelles de l'Église en Kikongo et c'est avec Brigitte Kabou.
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1: Par l'intermédiaire de l'aumônerie apostolique, le pape Léon XIV envoie une aide d'urgence de 100 000 euros au Venezuela, frappé par un double séisme hier soir. Au moins 164 personnes ont perdu la vie et les équipes de secours tentent de retrouver des survivants sous les décombres. L'église locale se mobilise également. On y revient au début de ce journal. L'Irak menace de quitter l'OPEP si son quota pétrolier n'est pas revu à la hausse, conséquence de la fermeture du détroit d'Ormuz depuis fin février. Correspondance à suivre. Et puis au Vatican, le pape a reçu ce matin les supérieurs des universités jésuites d'Amérique du Nord. Léon XIV les a appelés à investir dans l'éducation en faveur des pauvres et des migrants pour favoriser leur intégration.
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1: Bonsoir à tous. Direction le Venezuela, frappé il y a moins de 24 heures maintenant par deux violents séismes de magnitude 7,2 et 7,5. Le bilan provisoire est d'au moins 164 morts et près de 1000 blessés. Les opérations de sauvetage se poursuivent pour venir en aide aux personnes encore coincées sous les décombres, notamment au nord de Caracas, dans la région de la Guayra, la plus touchée du pays. Situation suivie de près par le Saint-Siège. Léon XIV, par l'intermédiaire de l'aumônerie apostolique, a annoncé l'envoi d'une aide d'urgence de 100 000 euros. Les Nations Unies ont appelé à un effort collectif majeur de la part de l'ensemble de la communauté internationale. On fait le point avec notre correspondante dans la région, Camille Bouju.
3: C'est la catastrophe naturelle la plus meurtrière qu'ait connue le Venezuela depuis plus d'un siècle. Mercredi soir, deux séismes de magnitude 7,2 puis 7,5 ont frappé le pays à moins d'une minute d'intervalle. Il y aurait au moins 164 morts et près de 1000 blessés selon un bilan provisoire, mais les équipes de secours sur place craignent un chiffre bien plus lourd. La région de la Guayra, au nord de Caracas, est la plus dévastée. Des dizaines d'immeubles se sont effondrés, provoquant panne d'électricité, coupure de gaz et scènes de panique. L'aéroport international de Maiquetía est aujourd'hui fermé. Les secousses ont même été ressenties jusqu'à Bogota, en Colombie voisine, à 1000 km de là. Face à l'ampleur des destructions, la communauté internationale se mobilise. Les États-Unis ont annoncé l'envoi immédiat de secouristes, tout comme le Portugal qui prépare actuellement une mission d'une cinquantaine de personnes, ou encore le Mexique et le Qatar. L'ONU, elle, juge la situation alarmante. Avant même ces séismes, rappelle-t-elle, près de 8 millions de Vénézuéliens avaient déjà besoin d'aide humanitaire. Bogota, Camille Bouju pour Radio